0: you're learning about something. 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What happens after the page of wands for Sag?
1: Très chère petite fille, j'ai bien reçu ta lettre et j'espère que tu continueras à m'écrire souvent. De toute façon, j'espère que tu me reviendras vite. J'espère que tu continues à bien te porter et que tu travailles déjà. Je vois que New York te plaît, que tu es contente, alors nous sommes contents aussi, malgré qu'on voudrait te revoir le plus vite. Dis-nous quand penses-tu revenir. Enfin, chez nous, c'est comme d'habitude, sauf que Sylviane est grippée et reste à la maison, et que moi, je ne suis pas fort bien. Ma tension est basse et je prends des médicaments et des fortifiants. Aujourd'hui, c'est mon anniversaire et je suis triste. C'est samedi, nous sommes au magasin, il fait calme, on s'ennuie. Le soir, nous irons manger avec des amis et c'est tout pour mon anniversaire. Bientôt, c'est le tien et je te souhaite tout le meilleur au monde. Tu le sais bien. Écris-moi au sujet de ton

0: voulu d'avoir de bonnes nouvelles et si vite. Tu as continué, ça me fait énormément de bien de te lire. Je suis contente que tu sois mieux car je me faisais du souci. Dieu merci, ça va mieux. Papa est content quand on va lire tes lettres. Il espère que tu deviendras célèbre. Ma chérie, tu sais qu'on t'en veut pas d'être partie sans rien nous dire, mais tu dois nous tenir au courant. Nous t'aimons et pensons à toi tout le temps, tu es notre amour. Je rêve aussi de toi, tu l'imagines, car on voudrait te savoir heureuse. Et tes lettres me font beaucoup de bien, continue. Enfin, ma chérie, je te donne nos nouvelles. Papa et moi, on travaille. La saison d'hiver est terminée. On commence l'été. Pour le moment, il fait un peu calme, le temps est doux et on espère que ça ira. Ma santé laisse un peu à désirer. J'étais chez le médecin quand j'ai des bouffées de chaleur qui me laissent sans force. J'ai pensé que c'est déjà mon retour d'âge, mais il paraît que c'est la faiblesse. Enfin, je prends des fortifiants, c'est toujours la même chose. Sylviane aussi a été malade, la grippe. Aujourd'hui, elle a été à l'école pour la première fois. Papa fait un régime, le docteur lui a dit de maigrir de 4 kilos. Il prend un médicament, il n'a pas faim. Enfin, à part cela, tout va bien. Ma chérie, continue à bien te porter, que tout aille comme tu veux, et pense que nous, on ne veut que ton bonheur. Je t'embrasse tout mon cœur, ainsi que papa, Sylviane et toute la famille. Ta maman qui t'aime tant mieux.
1: Feel like this person has some type of magic.

0: there are multiple people involved, what happens after the two swords? You could be about to start over with something.
1: Très cherchant. Tiens, envoyé tes vêtements d'été parce que je sais qu'ils doivent être très chauds là-bas et que tu auras besoin de revenir. J'espère que l'adresse est exacte. Je suis fort étonnée que cette semaine je n'ai pas reçu de tes nouvelles. La semaine dernière j'avais 3 lettres et cette semaine rien du tout. Je t'en prie, écris-moi vite car je suis très intéressée. J'espère que tu as reçu mes lettres et que j'écrivais directement après avoir reçu tes lettres. Seulement une fois tu écris New York 2025 et une autre fois 2027 sur l'enveloppe. Écris-moi l'adresse exacte. Je n'ai rien de spécial. Pour les vacances, on partira seulement les week-ends à la mer. Nous n'allons pas à l'étranger cette année, c'est pas le moment. J'espère que c'est passager parce que tu sais que nous, nous ne pouvons pas rester sans travail. En attendant, nous travaillons l'hiver pour l'hiver. J'ai aussi l'adresse d'une cousine de Marie. Son fils étudie la médecine. Il a dit que tu peux aller dire bonjour à ses parents qui habitent dans le Bronx, à qui il a écrit car ils connaissent un type qui est dans le cinéma. On ne sait jamais. Enfin, ma chérie, je compte sur toi pour écrire. Ne te fatigue pas déjà, écris vite. Je t'embrasse mille et mille fois et pense à toi. Visite papa s'il vient de nous tout à fait.

0: You feel connected to somebody. 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Extremely connected to someone.
1: Pourquoi tu changes? J'espère que le colis va bientôt arriver car cela doit revenir auparavant. Je paye ici et j'espère que tu auras rien fait sur place. C'est très compliqué à expédier ici. Alors, si tu as besoin de quelque chose, alors je t'enverrai dans les prochaines lettres quelque part. J'espère que tu n'as pas trop chaud. Je sais que tu ne supportes pas la chaleur et que tu deviens toujours très déprimé à travers le temps. Et surtout que tu n'as pas de sandales. Achète là-bas sur place. Ils ont aussi de bonnes chaussures là-bas, j'en suis sûr. Et j'espère que cette fois tu passeras bien l'été. Ma chérie, les premières semaines, je suis si contente de recevoir des lettres. Et maintenant, je reçois seulement une par semaine. Ne sois pas paresseuse pour écrire, ça me fait tellement plaisir que tu ne peux l'imaginer, à tel point que je grossis. Nous sommes fiers de toi parce que tu te débrouilles bien. J'ai peur d'une seule chose, c'est que tu sors seule le soir. C'est très dangereux, mais sois prudent, crois-moi de moi. À part cela, nous allons très jour à cœur pour reposer un peu, car comme d'habitude, je suis quelqu'un. J'ai repris mon massage, j'espère que ça fera du bien. Sylviane est en plein examen, elle est sage, j'espère qu'elle est aussi. Ma chérie, je t'embrasse bien fort, ainsi que papa te parle de moi. Écris beaucoup, désolé toute la famille, ta maman qui t'aime pense à toi. Écris vite une lettre à tante Sonia, je t'en prie.
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viens de recevoir ta lettre et je t'assure que j'étais très inquiète. Depuis 2 semaines, je n'avais pas une seule lettre et pas de coup de fil non plus. Je suppose que tu as reçu le colis avec tes vêtements adoptés. Je voudrais que tu m'écrives tout de suite si tu les as reçus. Je n'ai pas eu de nouvelles de collègues non plus. Je vais t'envoyer chaque fois que je peux quelques dollars dans une lettre et tu me répondras directement si tu les as reçus. Quel travail fais-tu dans le restaurant? Ce n'est pas trop dur? Quelles nouvelles chez Zulek? Je suis surtout très contente que tu étudies l'anglais. Ça pourra toujours te servir dans la vie. Malgré tout ça, je voudrais déjà te voir. Je m'ennuie de toi et tu me manques finalement. Et Sylviane aussi, tu lui manques. Elle rêve la nuit que tu es revenue. Tu me manques déjà, c'est dur. Ce soir, c'est samedi, on va seulement chez des amis. Tout le monde est fatigué. Danny, le fils de Gilles, t'envoie son bonjour. Nous l'avons vu au bal du cercle. Nous sommes bien amusés. Dommage que tu viennes de prendre la tête. À part cela, j'ai de la peine pour Lydie. Elle souffre à cause de l'anglais. Il est avec une femme et il lui a dit qu'il voulait divorcer, mais pas tout de suite, rends-toi compte. Elle vit en attendant la débâcle. Elle ne sait vraiment pas quoi faire. Ma chérie, je t'en supplie, écris beaucoup. Dis-moi vite si tu as reçu le colis. Nous t'embrassons très très fort et nous souhaitons que tu reviennes. Vous êtes pas là, c'est vraiment.

Ma chère petite fille, je suis fort étonnée de ne pas avoir eu de tes nouvelles. La dernière lettre datait déjà de 10 jours. Je me demande ce qui s'est passé, surtout que je réponds immédiatement et j'ai mis $20 dans la lettre. J'espère que tu l'as reçue. Écris-moi vite de tes nouvelles, parce que tu sais que j'attends impatiemment. Je vis au rythme de tes lettres. Je ne me laisse pas sans nouvelles. Tenez de moi aussi de tes nouvelles. Écris-nous quelques mots, je t'en prie. Ma chérie, je n'ai rien de spécial. T'es bizarre et ne fais pas chaud jusqu'à maintenant. On nous promet de fortes chaleurs dans les prochains mois. Mais l'affaire est toujours si calme. Ne pas être inquiet sur toute l'affaire aux enfants. Et moi, je m'ennuie, mes gars. Heureusement, c'est bien à finir ses examens. Elle vient me tenir compagnie. Mais c'est chez tout le monde comme ça, alors on attend. Ce soir, nous ne faisons pas grand-chose, car c'est vrai que c'est normal. Alors on passera la soirée à la télévision comme d'habitude. Ma chérie, nous pensons beaucoup à toi et espérons que tout va comme tu veux. Je ne demande qu'une chose, tu ne veux plus pas. Ok. Tu t'embrasses en mille minutes de toi pour pas que tu viennes ta mère.

vous en recevoir ta lettre après avoir expédié le journal, une lettre après de ne pas avoir été malade. Je suis contente de savoir que tu vas bien et que tout marche comme toujours. Cette fois-ci, c'était le moment de mettre à l'autre. Je comprends que tu sois occupée, mais cela ne doit pas t'empêcher de m'écrire, car c'est tout ce qui me reste. Après ce que tu m'écris, tu n'es pas prête de rentrer. Ça devient là. Je l'envie de toi. Ce dimanche, nous allons fêter l'anniversaire de l'école. Ta famille était là sauf toi. Nous avons fait des photos, je t'en enverrai dès qu'elles sont faites. Tu vas voir comme elle parle bien. Elle lit déjà un peu plus. Elle est grande et belle comme un soleil. Seulement, on sent qu'elle n'a pas peur. Elle s'est jetée dans les bras de ma femme et elle a tout coupé toute la journée. Et pour Lily aussi, c'est triste. Qu'est-ce qu'elle avait besoin d'avoir un enfant si jeune? Maintenant, ce n'est pas facile pour son mari. Et à Bruxelles, surtout. Le 10 juillet, je fais l'anniversaire de Sylvia, mais toujours sans toi. Comment ça va la vie? Excuse-moi, je dis vague, mais du moment que tu es heureux, c'est le principal. Enfin, je termine en t'embrassant mille et mille fois, et papa aussi, il t'embrasse très très fort. J'espère te voir bientôt, au moment qu'il pense à toi et qu'il t'aime. Très chère petite fille, je viens de recevoir ta lettre tant attendue et je suis contente pour toi que tu aies terminé ton travail et que tu aimes tant New York. Quand je dis ça aux autres gens, ils s'étonnent. Ils disent tous que c'est un enfer et que c'est une mort, mais ils ne connaissent peut-être pas vraiment et peut-être qu'ils t'ont jugé trop vite. Tu m'écris que déménager dans un bel appartement. J'espère que ce n'est pas dans un quartier dangereux, ce n'est pas trop cher. Comment te débrouilles-tu pour bien? Hier dimanche, nous étions invités chez Sonia. Nous étions bien reçus, ils ont été charmants. Nous avons passé une très bonne soirée. Il y avait encore d'autres gens que nous ne connaissions pas, ainsi nous avons fait connaissance et nous les avons invités pour ce jeudi, comme ça ça change un peu. Seulement papa est très fatigué pendant la semaine. Il dort mal. Il se réveille à 4h30. Il n'arrive pas à s'endormir. Il a trop de soucis. C'est pour cela que je veux qu'il se distrait. Moi je vais mieux. Tu vois, si c'est pas l'un, c'est l'autre. On ne peut jamais être tranquille. Sylviane est vraiment une grande et belle fille. La seule chose, elle a un caractère indolent. Mais peut-être ça vient. Et ça va changer plus tard. Sinon, elle sera comme ma soeur Alzheimer. Je crois pas. Puis 4 jours, c'est la canicule. Pourvu que ça ne dure pas trop longtemps. Je t'envoie une photo d'anniversaire de Judith. Regarde pas comme un cheveu dessus, je peux. Et tu vois comme un chef est une grande. Je voudrais que tu te fasses aussi photographier, comme tu es maintenant. Enfin, ma chérie, nous t'embrassons tous très fort. On passe les gars tout à fait. Et moi, je t'embrasse tant vraiment, en espérant une autre plus vite. Ta maman qui t'aime. Ma petite chérie, j'ai envie de t'embrasser et de te serrer très fort dans mes bras. Enfin. Tu dis que t'as écrit une lettre. J'espère que tu l'as reçue et elle voudrait une réponse encore à son ancienne adresse. Écris-moi aussi, je te demande pour la énième fois si tu as reçu $20 dans une lettre il y a un mois. Il faut tout de même que je sache quelque chose, ça m'énerve à la fin. Tu m'écris mais jamais une réponse à ma lettre. Ça devient grinçant. Je compte sur toi cette fois-ci. Comment tu te débrouilles, maman? Tu travailles à nous et là où tu habites? Que payes-tu? Chez qui c'est? Fais-moi plaisir d'avoir ton oncle tout l'œil de temps en temps, même si c'est au bout du monde. Je viens aussi à faire part d'Auric et Chris pour la naissance d'une petite fille. Ils doivent être très heureux tous les deux. Ça fait si longtemps qu'ils voulaient un enfant et ça n'allait pas. Maintenant, ils vont devoir le faire. C'est trop tard. Chris, pour le moment, je ne vois encore rien de concret, c'est sans doute encore trop tôt. Si jamais il te faut quelque chose, tu vois, je peux négocier pour toi. Je téléphonerai chez Marilyn et lui donnerai quelque chose pour toi. Elle a téléphoné la semaine dernière, elle a dit qu'elle n'aimait plus son travail, qu'elle est tout faible au sein. Qu'elle allait partir de là. Et peut-être qu'elle est un peu bête parce qu'elle peut perdre sa situation. Enfin, ça, elle veut savoir. Alors, je lui donnerai quelque chose pour toi, si seulement tu m'écris ce que tu veux. Je ne te demande qu'une chose, écris le plus possible, c'est tout ce qui compte. Tiens-nous au courant de tout, car malgré tout, tu es si loin et tu m'aimes. Papa est si content quand j'arrive au bureau, je lui dis que tu es maître de chanteur, tu ne veux pas savoir. Et mes amis, tout le monde demande tes nouvelles. Tu sais, ma chérie, je t'embrasse tout mon cœur, je pense à ça tout le temps, ainsi que papa, c'est bien d'être très fort. Malgré tout, on voit aussi des coups.

Très chère petite fille, j'ai bien reçu ta lettre et je m'excuse de ne pas avoir répondu le jour même. J'ai aussi reçu ton scénario. C'est très bien écrit, mais tu connais mon goût. Je trouve ça triste et douloureux. Sans doute que tu veux, c'est la tristesse de ces gens qui vivent misérablement. En tout cas, c'est très social. J'espère qu'il sera comme tu le désires, très beau. Il faut réveiller la conscience du monde à tous ces problèmes de ces temps et que la misère est si grande et que vous, les jeunes, voyez mieux. Ma chérie, je t'envoie dans cette lettre ma douleur. Je n'ose pas risquer plus, mais Marilyn en prendra d'autres. Je donnerai ce que je pourrai, tu sais. Figure-toi que papa arrive de toi, c'est beau. Il a été terriblement bouleversé car tu l'as pas exploré en ce moment. Et puis, qu'il a disparu. Il a été terriblement triste toute la journée, le cœur si lourd. Je ne savais plus quoi inventer pour lui faire passer ça. Écris-nous vite tes nouvelles. Est-ce que tout va bien pour toi, mais il m'a passé son angoisse. Mon amour chéri, si tu savais comme il t'aimait, quand papa parle de toi, comme il est fier de sa fille, tu ne peux l'imaginer. Nous voudrions que tu reviennes bientôt naturellement. Si j'avais des moyens, j'irais te voir. Pour cela, il faudrait que je gagne la lettre. Tu sais comment cela va, au travail, c'est toujours dur. Papa est trop honnête et c'est toujours lui qui se fait avoir. On a nouveau un client. Il nous doit 300 000 francs. Il a fait faillite, alors on a nouveau perdu d'argent. Tu vois comment sont les affaires. On en fait un moment qu'on a la santé, alors on verra, c'est grave. Nous avons une belle collection. J'espère que cette année, la saison sera meilleure. D'ailleurs, papa s'est mis en rapport avec l'assurance de crédit. Alors il sera couvert à 80% sur les pertes éventuelles des clients, car cela ne devenait plus possible. Chaque année, avant des pareil. Enfin, je ne devrais pas t'attrister avec ces choses-là. Il n'y a pas lieu de s'en faire, car tu sais, on est proche. Dis-toi que papa cherche toujours un petit bout de terrain pour nous faire une petite maison. Il en rêve. Et dès que ce sera possible, on le fera. Mais d'abord, on doit vendre l'appartement dans direct. Et le reste, on empruntera quand il est tout. Je serais bien contente si on a une petite maison, avec un petit bout de jardin. Enfin, on va. Ma petite chérie, écris le plus possible. Donne-nous tes nouvelles. Peut-être pas, c'est tes nouvelles. C'est vraiment vrai. C'est tellement formidable que je ne pouvais pas le croire. C'est vraiment formidable. Ma chérie, nous t'embrassons tous les trois bien fort. Nous attendons.

J'ai bien reçu ta lettre et je m'empresse de te répondre. Je suis bien contente que tu aies reçu les 20 dollars. Mais j'ai aussi envoyé un chèque de 100 dollars et j'espère que tu l'as reçu. Je l'ai envoyé dans une lettre à la nouvelle adresse. J'espère que tu l'as bien reçu. Je t'enverrai chaque fois quelque chose car Marilyn ne part pas encore ce mois-ci. Je lui ai téléphoné et l'ai retardé par le travail de Michel. Mais de toute façon, si tu m'écris que tu as reçu l'argent du chèque, je t'en enverrai encore. Ma chérie, je suis contente que tu sois bien et que tout va bien. Tu nous as tranquillisés, ta lettre m'a fait du bien. Seulement, je trouve que ça dure si longtemps pour ton argent. J'espère que tu t'en sors. Dès que j'ai des nouvelles, je t'envoie encore quelque chose. Mais j'ai toujours peur que la lettre s'égare. Si Colette vient chez toi, elle pourra peut-être passer à Bruxelles, alors je lui donnerai encore quelque chose. Figure-toi que nous remettons le magasin de Tournai. Ça ne rapportait rien et on avait du travail. Je devais courir chaque fois, je n'en pouvais plus. Maintenant, nous liquidons. J'espère qu'on en sortira quelque chose. Pour le moment, je ne me sens pas très bien. C'est le mauvais moment pour moi pendant l'été. Je suis fatiguée, je n'ai pas de force. Peut-être je partirai quelques jours pour me reposer pendant les vacances. Lily a reçu ta lettre et elle te remercie. Elle te répondra bientôt. As-tu écrit à Sonia et à Ida? Ma petite chérie, je t'embrasse mille fois. Et papa, et Sylviane aussi. Ainsi

très chère petite fille, j'ai bien reçu ta lettre qui m'a fait plaisir. Je suis contente que tu aies reçu l'argent car je n'étais pas très rassurée sur l'adresse. Surtout que tu as encore déménagé. J'ai eu beaucoup de chagrin car papa était malade, il avait un abcès dans la gorge, beaucoup de fièvre. On est resté à la maison et je l'ai soigné le mieux que j'ai pu. Mais enfin, hier, l'abcès a percé et il commence à aller mieux. Je suis soulagée car il a terriblement souffert. Enfin, Dieu merci, ça va mieux. Demain, il ira au bureau car quand il n'est pas là, alors c'est la pagaille. Maintenant, moi, je suis

Très chère petite fille, j'ai bien reçu ta lettre tant attendue, mais elle était si courte que je suis restée sur ma faim après cette longue attente. Je sais que tu es très occupée, mais pense à nous écrire le plus souvent possible et le plus de choses. Et surtout, si tu te débrouilles et es en bonne santé. Chez nous, rien de spécial, papa s'est bien remis de son abcès, moi j'ai pas eu le temps de souffler après ça. Je suis tout de suite retournée au magasin. Que veux-tu, il faut bien travailler. Mais c'est dur, alors Lydie viendra travailler le matin, et moi je n'irai qu'à midi, car je ne tiens pas le coup. Dani a bien réussi cet examen, et il a son diplôme. Je crois qu'il ira à Paris étudier la photographie, il aime ça, et ses parents sont faits à cette idée finalement. C'est mieux que rien, évidemment, nous, ils auraient préféré autre chose. Je ne les ai pas encore vus car ils viennent de rentrer vacances et ils ont été en Espagne. Ils m'ont téléphoné dès qu'ils sont rentrés. Il a fait horriblement chaud, il y avait un monde fou. Ils n'y retourneront plus. Ils demandent tous de tes nouvelles. Enfin, ma chérie, continue à bien te porter. Je t'embrasse tout mon cœur ainsi que papa, Sylviane et toute la famille. Ta maman qui t'aime tendrement. Ma très chère petite fille. J'ai bien reçu ta lettre et je m'excuse de ne pas avoir répondu le jour même. Et Marilyn aussi a téléphoné pour me dire qu'elle avait reçu une lettre de toi et qu'elle ne pourra pas encore aller te voir. J'ai trouvé qu'elle avait une voix triste, mais elle m'a dit que non, que tout allait bien. Tu me dis que tu as changé de travail. Qu'est-ce que c'est comme travail? J'espère que c'est intéressant, mais surtout que tu ne te fatigues pas trop. J'espère que tu te débrouilles avec l'argent parce que ce mois-ci, je ne peux rien t'envoyer. Tu travailles, est-ce pour longtemps? Tu ne dis plus rien de tout lait qu'elle ne m'a pas écrit. Va le voir de temps en temps, ça lui ferait tellement plaisir et c'est quand même de la famille. Figure-toi qu'Alice, la fille d'Irène, se fiance le mois prochain, et tu ne devineras jamais avec qui. Le fils de Jacques et Cyril, Gilbert. Il n'est pas beau, mais c'est un très gentil garçon. Alice est très heureuse pour sa fille, c'est le coup de foudre. Et comme les parents de Gilbert ont de l'argent, ils ont déjà acheté un appartement à l'altitude du sol. Enfin, le mois prochain, nous irons aux fiançailles. Ma chérie, vraiment, ça fait si longtemps que je t'ai pas. On parle tout le temps de toi à la maison. Papa aussi m'a dit qu'il n'en pouvait pas. Et surtout que tu fasses attention à toi. Mais si tu penses que tu dois encore rester en Amérique, fais comme tu sens. Tu vas prendre votre même patience. Et ça devient quand même pas mal. À part cela, rien de neuf. Je me fais des soucis pour tante Nadia qui ne se sent pas bien. Elle croit qu'elle a une maladie de faim. Elle rentre cette semaine à l'hôpital en observation pour voir comment ça va. Enfin, tu ne seras peut-être pas. Ma chérie, je termine en t'embrassant très fort. Et papa aussi. Il t'embrasse très fort et il espère te voir bientôt.

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1: Je suis un peu plus heureuse d'avoir eu des bonnes nouvelles ici vite. Et toi, tu ne m'as pas fait attendre et je me sens mal. Mais tu ne me dis toujours pas si tu comptes rester encore à New York ou revenir bientôt. Si tu savais comme tu veux. De toute façon, fais comme tu veux. Moi, je ne suis plus triste, même que je sens que tu ne rentreras pas si vite. Car je ne veux que ton bonheur et je ne veux pas être une mère égoïste. Tu ne m'as toujours pas envoyé les photos. Pense-y, j'aimerais tant les voir. Figure-toi que Louis s'est disputé avec Alain. Ils ne se parlent plus et font semblant de ne pas se connaître quand ils se voient dans la rue. Cette fois-ci, c'est bien fini avec Anna. C'est ce qu'elle dit. Ce n'était pas un garçon pour elle. Elle va t'écrire dès qu'elle aura du temps, mais de toute façon, elle t'embrasse. Comme d'habitude, je souffre des dents. Le 22, j'ai un rendez-vous pour en arracher deux du haut. Il n'y a pas de solution, ni de remède. À part cela, je me sens un peu mou, je touche du bois. Et le magasin, un peu rebut. Les clientes qui viennent voir reviennent la plupart du temps et les articles plaisent beaucoup. Papa avait raison, c'est mieux de travailler. Etty est venue dimanche, elle a laissé Daphné attendre le stade. Elle voulait recevoir, elle est magnifique et si intelligente. Elle a beaucoup grandi, elle porte bien le pantalon que tu lui as envoyé. Ma chérie, je t'en supplie, écris-nous vite et envoie les photos. T'embrassons très très fort. Les écoute pas, Sylvain et toute la famille.

très chère petite fille. Cette fois-ci, ça a été long pour ta lettre. Je t'en prie, ma chérie, ne me laisse pas si longtemps sans nouvelles. Tu sais bien comme c'est important pour moi. Surtout que je me sentais seule toute cette semaine. Papa a dû partir en Italie et Sylviane était à la campagne. Comment vas-tu? Tu m'écris que tu travailles, mais tu ne m'as pas dit ce que c'est. Et si c'est toujours la même chose, j'ai pas bien compris. Je suis contente que tu aies beaucoup d'amis, je n'aimerais pas te savoir ça. Ici, tout va bien. Papa est rentré content en Italie, il a dû beaucoup courir, mais ça a été. Dimanche, nous avons été chez les tantes. Elles s'étaient vraiment donné beaucoup de mal. Il y avait tout ce que tu aimais. Tante Nadia n'est plus malade et l'atmosphère était vraiment agréable. Ça m'a fait du bien. Et papa aussi. Il était détendu et content. Il n'y avait que toi qui manquais. Papa a trouvé le terrain pour notre maison. Il est content, il court tout le temps chez l'architecte. Et il veut qu'au-dessus de la maison, on fasse un petit appartement pour toi. Comme cela, quand tu rentreras, tu pourras habiter là et tu seras tranquille. Moi, je suis contente pour la maison, mais j'ai peur à cause de l'emprunt. Et papa est si heureux, alors j'essaie de ne pas m'en faire. J'espère que tout ira bien. Ma chérie, écris-moi, c'est tout ce que je te demande. Nous t'embrassons très très fort. Les aides de papa, Sylvie et toute la famille.

petite fille. J'ai bien reçu ta lettre et je m'empresse de te répondre. Je suis contente que tu te débrouilles bien. J'ai aussi des nouvelles par Eric. Il m'a téléphoné dès son retour de New York. C'est très gentil de sa part et il m'a bien rassurée. Il m'a décrit où tu habitais, il a dit que tu as bonne mine et que tu es devenue ordonnée, mais rien sur ton retour. Enfin, je ne te demande rien. Est-ce que tu travailles toujours? Je suis surtout très contente que tu connais l'anglais. Tu comprends vraiment tout maintenant. Tu dois te sentir moins étrangère. Pendant les 2 jours de grève, papa m'a forcé de partir à la mer. Et je me suis bien reposée, ça m'a fait un bien fou. Et on a rencontré tous nos amis par hasard. À part cela, rien de plus.

être la tension des vues pendant qu'elle est venue, elle a dit. Mais cela ne se voit pas encore. Elle est très contente, mais elle devra s'arrêter de travailler. Au fond, elle préfère. Ma petite chérie, je t'embrasse mille et mille fois, et papa et Sylviane, ainsi que la famille au complet. Écris vite, mon amour. Ta maman qui t'aime tendrement.

chère petite fille. J'étais déjà inquiète de ne pas avoir été de nouvelles quand Claire est arrivée avec une lettre que lui apportait une amie à elle, Carmen Muller. Et aussi, je lui ai mis quelque chose pour toi qu'elle t'apportera quand elle retournera en Amérique. Pas grand-chose, parce que je n'ai pas le temps de courir acheter. Parce que je suis vraiment coincée avec le magasin. Parfois, j'étouffe, mais il ne faut pas que je m'en fasse parce qu'elle est jolie, j'aime bien. Ma chérie, tu ne dois pas être triste que je demande quand tu rentres. Je ne peux pas m'en empêcher. Mais tu sais bien que si tu m'écris, que tu es heureuse, alors moi aussi. Seulement, donne-le plus souvent ta nouvelle. Je t'en prie. Tu écris toujours la même chose et j'ai l'impression que tu me dis. Comment va ton travail? Tu vas pas de nouveau changer? Est-ce que tu as des amis là-bas? Papa s'inquiète de te savoir seul, mais moi j'ai confiance. Nous avons été au dîner de fiançailles de la fille d'Irène avec Gilbert. C'était vraiment bien réussi. On a dansé et mangé jusqu'à 3h du matin. Ça change un peu. Papa aussi était très bien. Figure-toi que Freddy est tombé malade, une trompeuse, et il est à l'hôpital. Nous avons beaucoup de chagrin car ça dure longtemps. Et puis il ne peut plus parler, on te compte. Mais je crois qu'il en réchappera. Seulement, ça durera longtemps, il ne sera plus jamais comme avant, et il n'a personne pour s'occuper de lui. Lily ne parle toujours pas à Alain, et cette fois-ci, c'est bien fini. Enfin, sinon, c'est toujours la même chose, j'attends de t'aider. Ma chérie, nous t'embrassons plus vite.

petite chérie. Je viens de recevoir ta lettre et je t'assure que j'étais très inquiète. Depuis 2 semaines, je n'avais plus une seule lettre. Et puis finalement, j'ai eu ta lettre et les photos et elles sont très belles. Et tu es vraiment photogénique. Je les montre à tout le monde. Papa t'a aussi trouvé très belle. Et tes longs cheveux te vont bien. Seulement, ça m'a encore plus donné envie de te revoir. J'espère que tout va bien chez toi, car chez nous, c'est archi calme. Papa est déjà en vacances. Il les prend tard cette année. Il vient au magasin avec moi, alors on s'ennuie un peu. Tu vois, c'est pas comme je voudrais rester dans la maison. Pour le passé, c'était mieux. C'est quand même mieux que de rester à la maison. Mais moi, je suis à nouveau fatiguée. Pourtant, on vient nous faire une série de photos. On est monstre comme moi. Je suis fatiguée. Parce que je n'ai pas rien fait. Et puis aussi, maintenant. Mais de toute façon, je ne pleure pas. La semaine prochaine, nous partons quelques jours à la mer pour profiter du peu d'été qui reste. Bientôt, c'est la rentrée des classes. Sylviane est pleine de courage parce qu'elle va changer d'école. Voilà, ma chérie, c'est toutes les nouvelles. Écris-moi au sujet de ton travail, de tout, et écris à son âge, je t'en prie. T'embrasse tout, très bien fait, pas pensant.

chère petite fille. Une heureuse surprise m'attendait hier soir en rentrant, c'est ta lettre. Tu as l'air de bien bonne humeur. J'ai tout de suite lu ta lettre à papa et cela l'a rendu heureux toute la journée. Moi aussi, tu l'imagines, mon amour. Ici, il pleut tout le temps et c'est pas bon pour moi. Je ne me sens pas très bien à nouveau. Une chute de tension. Le matin, je me sens comme une morte. Le soir, ça va mieux, mais alors c'est papa qui est fatigué. Papa a dit qu'il fallait que je change de médecin. Et Sylvain est très gentil en ce moment. Il m'aide beaucoup. On s'entend bien. Peut-être qu'on va faire un médecin. Dimanche, nous avons été chez Juliette et Simon. C'est bien amusant.

fonctionne. Sa fibre est vraiment très méfiante. Mais la chose sur la lèvre, nulle part, c'est ce qu'elle a. Et plus de conversion.

0: Je n'arrive pas à vous faire sourire. C'est comme si j'avais l'impression de le faire et qu'il disparaissait. La colère finit toujours par gagner. Chez vous, c'est certain. Je ne voulais pas vous blesser.
1: Vous ne m'avez pas blessée.
0: Si, je le vois. Quand vous êtes émue, vous faites comme ça avec votre main. Vraiment. Quand vous êtes embarrassé, vous mordez vos lèvres. Et quand vous êtes agacé, vous ne sciez pas.
1: Vous savez tout.
0: Pardonnez-moi, je n'aimerais pas être à votre place.
1: Mais nous sommes à la même place. Exactement à la même place. Venez ici. Approchez-vous. Regardez. Si vous me regardez, qui je regarde moi? Quand vous ne savez pas quoi dire, vous baissez la tête et vous touchez votre front. Quand vous perdez le contrôle, vous haussez les sourcils. Et quand vous êtes troublé,

0: Je vais de temps en temps à Rennes. On va se revoir. Bonne chance pour toi.
1: Je n'irai jamais nos promenades.
0: Moi non plus.

0: Yeah. You're learning about something. You're finding out about something. You're finding out about something. What happens after the page of wands for Sage?
1: Très chère petite fille, j'ai bien reçu ta lettre et j'espère que tu continueras à m'écrire souvent. De toute façon, j'espère que tu me reviendras vite. J'espère que tu continues à bien te porter et que tu travailles déjà. Je vois que New York te plaît, que tu es contente, alors nous sommes contents aussi, malgré qu'on voudrait te revoir le plus vite. Dis-nous quand penses-tu revenir. Enfin, chez nous, c'est comme d'habitude, sauf que Sylviane est grippée et reste à la maison, et que moi, je ne suis pas fort bien. Ma tension est basse et je prends des médicaments et des fortifiants. Aujourd'hui, c'est mon anniversaire et je suis triste. C'est samedi, nous sommes au magasin, il fait calme, on s'ennuie. Le soir, nous irons manger avec des amis et c'est tout pour mon anniversaire. Bientôt, c'est le tien et je te souhaite tout le meilleur au monde, tu le sais bien. Écris-moi au sujet de ton travail et de tout, de New York. Je suis impatiente d'avoir de tes nouvelles. T'embrassons tous les trois bien fort et pensons à toi tout le temps, ta maman qui t'aime.

0: heureux d'avoir de tes bonnes nouvelles et si vite. Tu as continué, ça me fait énormément de bien de te lire. Je suis contente que tu sois mieux car je me faisais du souci. Dieu merci, ça va mieux. Papa est content quand je lui lis tes lettres. Il espère que tu deviendras célèbre. Ma chérie, tu sais qu'on t'en veut pas d'être partie sans rien nous dire, mais tu dois nous tenir au courant. Nous t'aimons et pensons à toi tout le temps, tu es notre amour. Je rêve aussi de toi, tu l'imagines, comme je voudrais te savoir heureuse. Et tes lettres me font beaucoup de bien, continue. Enfin, ma chérie, je te donne de nos nouvelles. Papa et moi, on travaille. La saison d'hiver est terminée. On commence l'été. Pour le moment, il fait un peu calme, le temps est doux et on espère que cela ira. Ma santé laisse un peu à désirer. J'étais chez le médecin quand j'ai des bouffées de chaleur qui me laissent sans force. J'ai pensé que c'est déjà mon retour d'âge, mais il paraît que c'est la faiblesse. Enfin, je prends des fortifiants, c'est toujours la même chose. Sylviane aussi a été malade, la grippe. Aujourd'hui, elle a été à l'école pour la première fois. Papa fait un régime, le docteur lui a dit de maigrir de 4 kilos. Il prend un médicament et il n'a pas faim. Enfin, à part cela, tout va bien. Ma chérie, continue à bien te porter, que tout aille comme tu veux et pense que nous on ne veut que ton bonheur. Je t'embrasse tout mon cœur, ainsi que papa, Sylviane et toute la famille. Ta maman qui t'aime tant bien.
1: 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You feel like this person

0: there are multiple people involved, what happens after the Two of Swords? You could be about to start over with something.
1: À très chercher. Tu tiens, voyez tes vêtements d'été parce que je sais qu'il doit faire très chaud là-bas et que tu auras besoin de revenir. J'espère que l'adresse est exacte. Je suis fort étonnée que cette semaine je n'ai pas reçu de tes nouvelles. La semaine dernière j'avais 3 lettres et cette semaine rien du tout. Je t'en prie, écris-moi vite car je suis très intéressée. J'espère que tu n'as pas reçu mes lettres et que je t'écrivais directement après avoir reçu tes lettres. Seulement une fois tu écris New York 2025 et une autre fois 2027 sur l'enveloppe. Écris-moi l'adresse exacte. Je n'ai rien de spécial. Pour les vacances, on partira seulement les week-ends à la mer. Nous n'allons pas à l'étranger cette année, c'est pas le moment. J'espère que c'est passager parce que tu sais que nous ne pouvons pas rester sans travail. En attendant, nous travaillons d'ailleurs pour l'hiver. Il y a aussi l'adresse d'une cousine de Marie. Son fils étudie la médecine. Il a dit que tu peux aller dire bonjour à ses parents qui habitent dans le Bronx, à qui il a écrit car ils connaissent un type qui est dans le cinéma. Enfin ma chérie, je compte sur toi pour écrire. Ne te fatigue pas déjà, écris vite. Je t'embrasse mille et mille fois et pense à toi. Visite papa s'il vient de toute la famille.

0: You feel connected to somebody. You feel connected to someone. Extremely connected to someone.
1: Tu changes. J'espère que le colis va bientôt arriver car cela doit revenir au paradis. Je paye ici et j'espère que tu auras la paix sur place. C'est très compliqué à expédier ici. Alors, si tu as besoin de quelque chose, alors je t'enverrai dans les prochaines lettres quelque part. J'espère que tu n'as pas trop chaud. Je sais que tu ne supportes pas la chaleur et que tu deviens toujours très déprimé à cause du temps. Et surtout que tu n'as pas de sandales. Achète là-bas sur place. Ils ont aussi des bonnes chaussures là-bas, j'en suis sûre. Mais j'espère que cette fois tu passeras bien l'été. Ma chérie, les premières semaines, je suis si contente de recevoir des lettres. Et maintenant, je reçois seulement une par semaine. Ne sois pas paresseuse pour écrire. Ça me fait tellement plaisir que tu ne peux l'imaginer, à tel point que je grossis. Nous sommes fiers de toi parce que tu te débrouilles bien. J'ai peur d'une seule chose, c'est que tu sors seule le soir. C'est très dangereux, mon ami. Sois prudent, croyez-moi. À part cela, nous allons vous prendre à cœur pour reposer un peu. Car comme d'habitude, je suis quelqu'un. J'ai repris mon massage, j'espère que ça fera du bien. Sylviane est en plein examen, elle est sage, j'espère qu'elle va aussi. Ma chérie, je t'en rends bien fort, ainsi que papa te parle comme une femme. Crie beaucoup, désolé toute la famille, ta maman qui t'aime pense à toi. Écris vite une lettre à tante Sonia, je t'en prie.
0: 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Someone is not letting you go. The infant. Someone is not letting you go. You have Aries on the board. Someone is willing to do anything for you. Who is this? Someone is willing to do anything for you. This pool is so assuring, you guys. Who is this person doing for you? I appreciate it. Someone considers you to be their friend. You're not just a lover. You're not just family. You are a friend. Why is friendship here? Surrender, peace. Some of you are making up with a friend after some type of conflict. This is a reminder that you can choose peace. Like, peace is a choice. You don't have to fight it out. You don't have to argue. You don't have to do any of that. You can make the choice to choose peace. 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

viens de recevoir ta lettre et je t'assure que j'étais très inquiète. Depuis 2 semaines, je n'avais pas une seule lettre et pas de coup de fil non plus. Je suppose que tu as reçu le colis avec tes vêtements adoptés. Il faudrait que tu m'écrives tout de suite si tu les as reçus. Je n'ai pas eu de nouvelles de collègues non plus. Je vais t'envoyer chaque fois que je peux quelques dollars dans une lettre et tu me répondras directement si tu les as reçus. Quel travail fais-tu dans le restaurant? Ce n'est pas trop dur? Quelles nouvelles chez ton mec? Je suis surtout très contente que tu étudies l'anglais. Ça pourra toujours te servir dans la vie. Malgré tout ça, je voudrais déjà te voir. Je m'ennuie de toi et tu me manques vraiment. Et Sylviane aussi, tu lui manques. Elle rêve la nuit que tu es revenue. Tu me manques déjà, c'est dur. Ce soir, c'est samedi, on va seulement chez des amis. Tout le monde est fatigué. Danny, le fils de Gilda, t'envoie son bonjour. Nous l'avons vu au bal du cercle. Nous sommes bien amusés. Dommage que tu viennes de prendre le temps. À part cela, j'ai de la peine pour Lydie. Elle souffre à cause de l'anglais. Il est avec une femme et il lui a dit qu'il voulait divorcer, mais pas tout de suite, rends-toi compte. Elle vit en attendant la débâcle. Elle ne sait vraiment pas quoi faire. Ma chérie, je t'en supplie, écris beaucoup. Dis-moi vite si tu as reçu le colis. Nous t'embrassons très très fort et nous souhaitons que tu reviennes vite. Vous êtes très bien, c'est vraiment bien.

Ma chère petite fille, je suis fort étonnée de ne pas avoir eu de tes nouvelles. La dernière lettre datait déjà de 10 jours. Je me demande ce qui s'est passé, surtout que je réponds immédiatement et j'ai mis $20 dans la lettre. J'espère que tu l'as reçue. Écris-moi vite de tes nouvelles, parce que tu sais que j'attends impatiemment. Je vis au rythme de tes lettres. Je ne me laisse pas sans nouvelles. Tenez, demande aussi de tes nouvelles. Écris-moi quelques mots, je t'en prie. Ma chérie, je n'ai rien de spécial. T'es bizarre, il ne fait pas chaud jusqu'à maintenant. Mais je promets de fortes chaleurs dans les prochains jours. Et l'affaire, c'est toujours si calme. Ne pas être inquiet, surtout qu'il a fait un beau enfant. Et moi, je m'ennuie, mes gars. Heureusement, c'est bien à finir sur l'examen. Elle vient me tenir sa famille. Mais si j'ai tout le monde comme ça, alors on attend. Ce soir, nous ne faisons pas grand-chose, car ta veille est aussi malade. Alors on passera la soirée à la télévision, comme d'habitude. Ma chérie, nous pensons beaucoup à toi, et espérons que tout va comme tu veux. Je ne demande qu'une chose, que tu ne vous oublies pas. Et puis, tu t'embrasses en mille fois pour pas que tu viennes ta maman.

toujours souvent ta lettre après avoir expédié les journaux et les lettres après de ne pas avoir été nommé. Je suis contente de savoir que tu vas bien et que tout marche comme toujours. Cette fois-ci, c'était le même lettre à l'autre. Je comprends que tu sois occupée, mais cela ne doit pas t'empêcher de m'écrire, car c'est tout ce qui me reste. Après ce que tu m'écris, tu n'es pas prête de rentrer. Ça devient là. Je m'en dis pour toi. Ce dimanche, nous allons fêter l'anniversaire de l'école. La famille était là sauf toi. Nous avons fait des photos, je t'en enverrai dès qu'elles sont faites. Tu vas voir comme elle parle bien. Elle lit déjà un peu plus. Elle est grande et belle comme un soleil. Seulement, on sent qu'elle a pas peur. Elle s'est jetée dans les bras de ma femme et elle a tout coupé toute la vie. Et pour Lily aussi, c'est triste. Qu'est-ce qu'elle avait besoin d'avoir un enfant si jeune? Maintenant, ce n'est pas facile pour son mari. Et à Bruxelles, surtout. Le 10 juillet, je fais l'anniversaire de Sylvia, mais toujours sans toi. Comment ça va la faire? Excuse-moi, je dis vague, mais du moment que tu es heureux, c'est le principal. Enfin, je termine en t'embrassant mille et mille fois, et papa aussi, il t'embrasse très très fort. J'espère te voir bientôt, au moment qu'il pense à toi et qu'il t'aime.

Très chère petite fille, je viens de recevoir ta lettre tant attendue et je suis contente pour toi que tu aies terminé ton travail et que tu aimes tant New York. Quand je dis ça aux autres gens, ils s'étonnent. Ils disent tous que c'est un enfer et que c'est une mort, mais ils ne connaissent peut-être pas vraiment et peut-être qu'ils t'ont jugé trop vite. Tu m'écris que tu as déménagé dans un bel appartement. J'espère que ce n'est pas dans un quartier dangereux, que ce n'est pas trop cher. Comment te débrouilles-tu pour lui? Hier dimanche, nous étions invités chez Sonia. Nous étions bien reçus, ils ont été charmants. Nous avons passé une très bonne soirée. Il y avait encore d'autres gens que nous ne connaissions pas, ainsi nous avons fait connaissance et nous les avons invités pour ce jeudi, comme ça change un peu. Seulement papa est très fatigué pendant la semaine. Il dort mal, il se réveille à 4h, il n'arrive pas à s'endormir, il a trop de soucis, c'est pour cela que je veux qu'il se distraie. Moi je vais mieux. Tu vois, si c'est pas l'un c'est l'autre, on peut jamais être tranquille. Sylviane est vraiment une grande et belle fille. La seule chose, elle a un caractère indolent, mais peut-être ça va changer, et ça va changer plus tard. Sinon, elle sera comme ma sœur Aziz, je crois. Depuis 4 jours, c'est la canicule, pourvu que ça ne dure pas trop longtemps. Je t'envoie une photo d'anniversaire de Judith. Regarde pas comment je suis dessus, je peux, et tu vois comment je suis avec une. Je voudrais que tu te fasses aussi photographier, comme tu es maintenant. Enfin, ma chérie, nous t'embrassons tous très fort, on passe les tout à fait. Et moi, je t'embrasse tendrement, en espérant une autre plus vite, ta maman qui t'aime. Ma petite chérie, j'ai envie de t'embrasser et de te serrer très fort dans mes bras. Enfin. Tu dis que t'as écrit une lettre. J'espère que tu l'as reçue et elle voudrait une réponse encore à son ancienne adresse. Écris-moi aussi, je te demande pour la énième fois si tu as reçu $20 dans une lettre il y a un mois. Il faut tout de même que je sache quelque chose, ça m'énerve à la fin. Tu m'écris mais jamais une réponse à ma lettre. Ça devient grinçant. Je compte sur toi cette fois-ci. Comment tu te débrouilles, maman? Tu travailles à nouveau et là où tu habites? Que payes-tu? Chez qui c'est? Fais-moi plaisir de voir ton oncle tout de temps en temps, même si c'est oublié. Tu viens aussi à faire part de Rick et Chris pour la naissance d'une petite fille. Ils doivent être très heureux tous les deux. Ça fait si longtemps qu'ils voulaient un enfant et ça n'allait pas. Maintenant, ils vont devoir. Mais pour le moment, je ne vois encore rien de concret. C'est sans doute encore trop tôt. Si jamais il te faut quelque chose, tu vois, je suis impossible pour toi. Je téléphonerai chez Marilyn et je donnerai quelque chose pour toi. Elle a téléphoné la semaine dernière, elle a dit qu'elle n'aimait plus son travail, qu'elle est tout faible aussi. Qu'elle allait partir de là. Et peut-être que c'est un peu bête parce qu'elle peut perdre sa situation. Enfin, ça, elle veut savoir. Alors, je donnerai quelque chose pour toi, si seulement tu m'écris ce que tu veux. Je ne te demande qu'une chose, écris le plus possible, c'est tout ce qui compte. Tiens-nous au courant de tout, car malgré tout, tu es si loin et tu me montres. Papa est si content quand j'arrive au bureau, je lui dis, il y a une lettre de Chantal, tu ne vas pas savoir. Et mes amis, tout le monde demande.

très chère petite fille. J'ai bien reçu ta lettre et je m'excuse de ne pas avoir répondu le jour même. J'ai aussi reçu ton scénario. C'est très bien écrit, mais tu connais moi. Je trouve ça triste et douloureux. Sans doute que tu trouves ça triste de ces gens qui vivent misérablement. En tout cas, c'est très social. J'espère qu'il sera comme tu le désires, très beau. Il faut réveiller la conscience du monde à tous ces problèmes de ces temps et que la misère est si grande et que vous, les jeunes, voyez mieux. Ma chérie, je t'envoie dans cette lettre 20 dollars. Je n'ose pas risquer plus, mais Marilyn en prendra d'autres. Je donnerai ce que je trouve, tu sais. Il veut dire que ton père rêve de toi, c'est beau. Il a été terriblement bouleversé car tu l'as pas exploré dans son corps. Et puis, tu as disparu. Il a été terriblement triste toute la journée, le cœur si lourd, je ne savais plus quoi inventer pour lui faire passer ça. Écris-nous vite de tes nouvelles. Est-ce que tout va bien pour toi, car il m'a passé son angoisse. Mon amour chéri, si tu savais comme il t'aimait, quand papa parle de toi, comme il est fier de sa fille, tu ne peux l'imaginer. Nous voudrions que tu reviennes bientôt naturellement. Si j'avais des moyens, j'irais te voir. Pour cela, il faudrait que je gagne la loterie. Tu sais comment cela va, au travail, c'est toujours dur. Papa est trop honnête, et c'est toujours lui qui se fait avoir. On a un nouveau écrivain, il nous doit 300 000 francs. Il a fait faillite, alors on a un nouveau perdu d'argent. Tu vois comment sont les affaires, mais enfin, du moment qu'on a la santé, alors on verra, c'est grave. Nous avons une belle collection, j'espère que cette année la saison sera meilleure. D'ailleurs, papa s'est mis en rapport avec l'assurance de crédit, alors il sera couvert à 80% sur les pertes éventuelles des clients, car cela ne devenait plus possible. Chaque année avant des clients pareils. Enfin, je ne devrais pas t'attrister avec ces choses-là, mais je crois que c'est vrai. Il n'y a pas lieu de s'en faire, car tu sais, on est dangereux. Dis-toi que papa cherche toujours un petit bout de terrain pour nous faire une petite maison. Il en rêve. Et dès que ce sera possible, on le fera. Mais d'abord, on doit vendre l'appartement dans des rues. Et le reste, on empruntera quand il est tout. Je serais bien contente si on a une petite maison, avec un petit bout de jardin. Enfin, on va. Ma petite chérie, écris le plus possible. Donne-nous tes nouvelles. Peut-être pas tes nouvelles. C'est vraiment vrai. C'est tellement formidable que je ne pouvais pas le croire. C'est vraiment formidable. Ma chérie, nous t'embrassons tous les trois bien fort. Nous avons...

J'ai bien reçu ta lettre et je m'empresse de te répondre. Je suis bien contente que tu aies reçu les 20 dollars. Mais j'ai aussi envoyé un chèque de 100 dollars et j'espère que tu l'as reçu. Je l'ai envoyé dans une lettre à la nouvelle adresse. J'espère que tu l'as bien reçu. Je t'enverrai chaque fois quelque chose car Marilyn ne part pas encore ce mois-ci. Je lui ai téléphoné et l'ai retardé par le travail de Michel. Mais de toute façon, si tu m'écris que tu as reçu l'argent du chèque, je t'en enverrai encore. Ma chérie, je suis contente que tu sois bien et que tout va bien. Tu nous as tranquillisés, ta lettre m'a fait du bien. Finalement, je trouve que ça dure si longtemps pour ton argent. J'espère que tu t'en sors. Dès que j'ai des nouvelles, je t'envoie encore quelque chose. Mais j'ai toujours peur que la lettre s'égare. Si Colette vient chez toi, elle pourra peut-être passer à Bruxelles, alors je lui donnerai encore quelque chose. Figure-toi que nous remettons le magasin de Tournai. Ça ne rapportait rien et on avait du travail. Je devais courir chaque fois, je n'en pouvais plus. Maintenant, nous liquidons. J'espère qu'on en sortira quelque chose. Pour le moment, je ne me sens pas très bien. C'est le mauvais moment pour moi pendant l'été. Je suis fatiguée, je n'ai pas de force. Peut-être je partirai quelques jours pour me reposer pendant les vacances. Lily a reçu ta lettre et elle te remercie. Elle te répondra bientôt. As-tu écrit à Sonia et à Ida? Ma petite chérie, je t'embrasse mille fois. Et papa, et Sylviane aussi. Ainsi qu'à

Très chère petite fille, j'ai bien reçu ta lettre qui m'a fait plaisir. Je suis contente que tu aies reçu l'argent car je n'étais pas très rassurée sur l'adresse. Surtout que tu as encore déménagé. J'ai eu beaucoup de chagrin car papa était malade, il avait un abcès dans la gorge et beaucoup de fièvre. On est resté à la maison et je l'ai soigné le mieux que j'ai pu. Mais enfin, hier, l'abcès a percé et il commence à aller mieux. Je suis soulagée car il a terriblement souffert. Enfin, Dieu merci, ça va bien. Demain, il ira au bureau car quand il n'est pas là, alors ça n'a pas grave. Maintenant, moi, je suis terriblement fatiguée, j'ai une tête à faire peur. À part cela, ça va. Pauline va se marier le 25 août et nous sommes invités, mais je n'irai pas, j'enverrai un télégramme. Comment ça va-t-il chez toi? Je ne suis quand même pas tranquille pour toi, tu es seule, car on entend tellement de choses et je voudrais déjà te savoir à la maison. Je suppose que ça va. Sens-toi bien, je voudrais te savoir belle et heureuse, ma petite chérie, je t'envoie encore $20 dans cette lettre et j'espère que tu te portes bien. Papa t'écrira dans la prochaine lettre, car il est encore faible, mais il t'embrasse très très très très fort et pense à toi et il s'inquiète de te savoir seule. Nous t'embrassons très fort, Sylviane aussi, ta maman qui t'aime.

Très chère petite fille, j'ai bien reçu ta lettre tant attendue, mais elle était si courte que je suis restée sur ma faim après cette longue attente. Je sais que tu es très occupée, mais pense à nous écrire le plus souvent possible le plus de choses. Et surtout, si tu te débrouilles et es en bonne santé. Chez nous, rien de spécial, papa s'est bien remis de son abcès, moi j'ai pas le temps de souffler après ça. Je suis tout de suite retournée au magasin. Que veux-tu, il faut bien travailler. Mais c'est dur, alors Lydie viendra travailler le matin, et moi je n'irai qu'à midi, car je ne tiens pas le coup. Dany a bien réussi cet examen. Il a son diplôme. Je crois qu'il ira à Paris étudier la photographie. Il aime ça. Et ses parents se sont fait à cette idée finalement. C'est mieux que rien. Évidemment, nous, ils auraient préféré autre chose. Je ne les ai pas encore vus car ils viennent de rentrer de vacances et ils ont été en Espagne. Ils m'ont téléphoné dès qu'ils sont rentrés. Il a fait horriblement chaud et il y avait un monde fou. Ils n'y retournent plus. Ils demandent tous de tes nouvelles. Enfin, ma chérie, continue à bien te porter. Je t'embrasse tout mon cœur ainsi que papa, Sylvie et toute la famille. Maman qui t'aime tendrement. Ma très chère petite fille, j'ai bien reçu ta lettre et je m'excuse de ne pas avoir répondu le jour même. Et Marilyn aussi a téléphoné pour me dire qu'elle avait reçu une lettre de toi et qu'elle ne pourra pas encore aller te voir. J'ai trouvé qu'elle avait une voix triste, mais elle m'a dit que non, que tout allait bien. Tu me dis que tu as changé de travail. Qu'est-ce que c'est comme travail? J'espère que c'est intéressant, mais surtout que tu ne te fatigues pas trop. J'espère que tu te débrouilles avec l'argent parce que ce mois-ci, je ne peux rien t'envoyer. Travaillez-ce pour longtemps. Tu ne dis plus rien de tout l'air qu'elle ne m'a pas écrit. Va le voir de temps en temps, ça lui ferait tellement plaisir et c'est quand même de la famille. Figure-toi qu'Alice, la fille d'Irène, se fiance le mois prochain et tu ne devineras jamais avec qui. Le fils de Jacques et Cyril, Gilbert. Il n'est pas beau, mais c'est un très gentil garçon. Alice est très heureuse pour sa fille, c'est le coup de foudre. Et comme les parents de Gilbert ont de l'argent, ils lui ont déjà acheté un appartement à l'altitude seule. Enfin, le mois prochain, nous irons aux fiançailles. Ma chérie, vraiment, ça fait si longtemps que tu es pas. On parle tout le temps de toi à la maison. Papa aussi m'a dit qu'il n'en pouvait plus. Et surtout que tu fasses attention à toi. Mais si tu penses que tu dois encore rester en Amérique, fais comme tu sens. Tu en prendras votre même patience. Et ça devient quand même. À part cela, rien de moi. Je me fais des soucis pour tant que Nadia, qui ne se sent pas bien. Elle croit qu'elle a une maladie de faim. Elle rentre cette semaine à l'hôpital en observation pour voir comment ce qu'elle est. Enfin, tu ne seras peut-être pas. Ma chérie, je termine en t'embrassant très fort. Et papa aussi. Il t'embrasse très fort et il espère te voir bientôt.

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1: Je suis un peu plus heureuse d'avoir eu des bonnes nouvelles si vite. Et toi, tu ne m'as pas fait attendre et je me sens mal. Mais tu ne me dis toujours pas si tu comptes rester encore à New York ou revenir bientôt. Si tu savais comme tu m'aimes. De toute façon, fais comme tu veux. Moi, je ne suis plus triste, même que je sens que tu ne rentreras pas si vite. Car je ne veux que ton bonheur et je ne veux pas être une mère égoïste. Tu ne m'as toujours pas envoyé les photos. Pense-y, j'aimerais tant les voir. Figure-toi que Lily s'est disputée avec Alain. Ils ne se parlent plus et font semblant de ne pas se connaître quand ils se voient dans la rue. Cette fois-ci, c'est bien fini avec Alain. C'est ce qu'elle dit. Ce n'était pas un garçon pour elle. Elle va t'écrire dès qu'elle aura du temps, mais de toute façon, le temps passe. Comme d'habitude, je souffre des dents. Le 22, j'ai un rendez-vous pour en arracher deux du haut. Il n'y a pas de solution, ni de remède. À part cela, je me sens un peu mou, je touche du bois. Et le magasin peut revenir. Les clientes qui viennent voir reviennent la plupart du temps et les articles plaisent beaucoup. Papa avait raison, c'est mieux de travailler. Elle est venue dimanche, elle a laissé Daphne attendre le stade. Elle a vu hier soir, elle est magnifique et si intelligente. Elle a beaucoup grandi, elle porte bien le pantalon que tu lui as envoyé. Ma chérie, je t'en supplie, écris-nous vite et envoie les photos. T'embrassons très très fort. Les papa, Sylvain et toute la famille.

après chaque petite fille. Cette fois-ci, ça a été long pour ta lettre. Je t'en prie, ma chérie, ne me laisse pas si longtemps sans nouvelles. Tu sais bien comme c'est important. Surtout que je me sentais seule toute cette semaine. Papa a dû partir en Italie et Sylviane était à la campagne. Comment vas-tu? Tu m'écris que tu travailles, mais tu ne m'as pas dit ce que c'est, si c'est toujours la même chose. J'ai pas bien compris. Je suis contente que tu aies beaucoup d'amis, je n'aimerais pas te savoir seule. Ici, tout va bien. Papa est rentré content en Italie, il a dû beaucoup courir, mais ça a été. Dimanche, nous avons été chez les tantes. Elles s'étaient vraiment donné beaucoup de mal. Il y avait tout ce que tu aimais. Tante Nadia n'est plus malade et l'atmosphère était vraiment incroyable. Ça m'a fait du bien. Et papa aussi. Il était détendu et content. Il n'y avait que toi qui manquais. Papa a trouvé le terrain pour notre maison. Il est content, il court tout le temps chez l'architecte. Et il veut qu'au-dessus de la maison, on fasse un petit appartement pour toi. Comme ça, quand tu rentreras, tu pourras habiter là et tu seras tranquille. Moi, je suis contente pour la maison, mais j'ai peur à cause de l'emprunt. Et papa est si heureux, alors j'essaie de ne pas m'en faire. J'espère que tout ira bien. Ma chérie, écris-moi, c'est tout ce que je te demande. Nous t'embrassons très très fort. Et n'hésite pas.

petite fille. J'ai bien reçu ta lettre et je m'empresse de te répondre. Je suis contente que tu te débrouilles bien. J'ai aussi des nouvelles par Eric. Il m'a téléphoné dès son retour de New York. C'est très gentil de sa part, il m'a bien rassurée. Il m'a décrit où tu habitais, il a dit que tu as bonne mine et que tu es devenue ordonnée, mais rien sur ton retour. Enfin, je ne te demande rien. Est-ce que tu travailles toujours? Je suis surtout très contente que tu connais l'anglais. Tu comprends vraiment ton maintenant. Tu dois te sentir moins étrangère. Pendant les 2 jours de grève, papa m'a forcé de partir à la mer. Et je me suis bien reposée, ça m'a fait un bien fou. Et on a rencontré tous nos amis par hasard. À part cela, rien de plus.

vu que Lynn l'a dit. La tension d'élever pendant qu'elle nous l'a dit. Mais cela ne se voit pas encore. Elle est très contente, mais elle devra s'arrêter de travailler. Au fond, elle préfère. Ma petite chérie, je t'embrasse mille et mille fois, et papa et Sylviane, ainsi que la famille au complet. Écris vite, mon amour. Ta maman qui t'aime tant.

chef de toute fin. J'étais déjà inquiète de ne pas avoir été envoyée quand Claire est arrivée avec une lettre que lui apporte une amie à elle qui a même mort. Et aussi, je lui ai donné quelque chose pour toi qu'elle t'apportera quand elle retournera en Amérique. Pas grand-chose, parce que je n'ai pas le temps de courir acheter. Parce que je suis vraiment coincée avec le magasin. Parfois, j'étouffe, mais il ne faut pas que je m'en fasse parce qu'elle est jolie, j'aime bien. Ma chérie, tu ne dois pas être triste que je demande quand tu rentres. Je ne peux pas m'en empêcher. Mais tu sais bien que si tu m'écris, que tu es heureuse, alors moi aussi. Seulement, donne-le plus souvent ta nouvelle. Je t'en prie. Tu écris toujours la même chose et j'ai l'impression que tu me dis. Comment va ton travail? Tu vas pas de nouveau changer? Est-ce que tu as des amis là-bas? Papa s'inquiète de te savoir seul, mais moi j'ai confiance. Nous avons été au dîner de fiançailles de la fille d'Irène avec Gilbert. C'était vraiment bien réussi. On a dansé et mangé jusqu'à 3h du matin. Ça change un peu. Papa aussi était très bien. Figure-toi que Freddy est tombé malade, une trompeuse, et il est à l'hôpital. Nous avons beaucoup de chagrin car ça dure longtemps. Et puis il ne peut plus parler, rends-toi compte. Mais je crois qu'il en réchappera. Seulement, ça durera longtemps, il ne sera plus jamais comme avant, et il n'a personne pour s'occuper de lui. Lily ne parle toujours pas à Alain, et cette fois-ci, c'est bien fini. Enfin, sinon, c'est toujours la même chose, j'attends de t'aider. Ma chérie, nous t'embrassons plus vite.

chérie. Je viens de recevoir ta lettre et je t'assure que j'étais très inquiète. Depuis 2 semaines, je n'avais plus une seule lettre. Et puis finalement, j'ai eu ta lettre et les photos et elles sont très belles. Et tu es vraiment photogénique. Je les montre à tout le monde. Papa t'a aussi trouvé très belle. Et tes longs cheveux te vont bien. Seulement, ça m'a encore plus donné envie de te revoir. J'espère que tout va bien chez toi, car chez nous, c'est archi calme. Papa est déjà en vacances. Il les prend tard cette année. Il vient au magasin avec moi, alors on se remet à toi. Tu vois, c'est pas comme je voudrais, ça m'a pas difficile. On est passé, c'était mieux. C'est quand même mieux que de rester à la maison. Mais moi, je suis à nouveau fatiguée. Pourtant, on vient nous faire une série de photos. Mais moi, ça recommence. Je suis fatiguée. Parce que j'ai pas rien fait. Et puis aussi, maintenant. Mais de toute façon, je ne pleure pas. Et la semaine prochaine, nous partons quelques jours à la mer pour profiter du peu d'été qui reste. Bientôt, c'est la rentrée des classes. Sylviane est pleine de courage parce qu'elle va changer d'école. Voilà, ma chérie, c'est toutes les nouvelles. Écris-moi au sujet de ton travail, de tout. Écris à son âge, je t'en prie. T'embrasse tout, très bien fait. Pense à

chère petite fille. Une heureuse surprise m'attendait hier soir en rentrant, c'est ta lettre. Tu as l'air de bien bonne humeur. J'ai tout de suite lu ta lettre à papa et cela l'a rendu heureux toute la journée. Moi aussi, tu l'imagines bien. Ici, il pleut tout le temps et c'est pas bon pour moi. Je ne me sens pas très bien à nouveau. Une chute de tension. Le matin, je me sens comme une morte. Le soir, ça va mieux, mais alors c'est papa qui fait ça. Papa a dit qu'il fallait que je change de médecin. Et Sylviane est très gentille en ce moment. Elle m'aide beaucoup. On s'entend bien. Peut-être que je vais faire un médecin. Dimanche, nous avons été chez Juliette et Simon. C'est bien amusant.

0: je n'arrive pas à vous faire sourire. C'est comme si j'avais l'impression de le faire et qu'il disparaissait. La colère finit toujours par gagner. Chez vous, c'est certain. Je ne voulais pas vous blesser.
1: Vous ne m'avez pas blessé.
0: Si, je le vois. Quand vous êtes ému, vous faites comme ça avec votre main. Vraiment. Quand vous êtes embarrassé, vous mordez vos lèvres. Et quand vous êtes agacé, ne sciez pas.
1: Vous savez tout.
0: Pardonnez-moi, je n'aimerais pas être à votre place.
1: Mais nous sommes à la même place. Exactement à la même place. Venez ici. Regardez. Si vous me regardez, qui je regarde moi? Quand vous ne savez pas quoi dire, vous baissez la tête et vous touchez votre front. Quand vous perdez le contrôle, vous haussez les sourcils. Et quand vous êtes troublé,

0: Je vais de temps en temps à Rennes. On va se revoir. Bonne chance pour toi.
1: J'en dirai jamais nos promenades.
0: Moi non plus.